0: Comment ça va, c'est moi ça?
1: Comment ça va?
0: Personne tonight.
2: Some dispatch tonight.
1: So, for nothing to do.
3: 77 to 4.

0: On le traque devant moi, tu vois.
1: Comment est-ce que c'est?
0: Moi, je savais, il faut les tirer sur un truc.